0: Allez, pas mal, je sais.
1: Pas mal.
0: Une des agents en cours, je sais que c'est ça.
1: That's a state. Do you have a nature?
0: Patient requesting.
1: That's a nature.